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0: Olivier sur les X, c'est le Yu, c'est le Commando, c'est KS, Jeez.
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0: non. C'est Ivan Choco qui a fait le clip.
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0: 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C'est Ivan Choco qui a fait le clip.
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1: Hey, hey, hey, les amis, bonsoir et bienvenue à l'écoute de Trace. Je suis très contente aujourd'hui parce qu'on est deux. On est deux.
2: Oh mon dieu, qu'est-ce que tu m'as pas manqué, hein.
1: Ah mais moi tu m'as manqué.
2: Ah mais oui, je sais, je suis la star de ta vie, tu m'as écrit pour me le dire.
1: Je te l'ai dit, ouais. tu m'as manqué de pas faire de conneries avec toi, de pas t'attacher souvent. Ça m'a beaucoup manqué, tiens. Oh,
2: moi je t'ai attaché même quand t'étais pas là.
1: C'est pas la même saveur, tu sais.
2: Et tu sais, j'ai dit aux gens que t'as 105 ans la dernière
1: fois. Mais ça c'est pas grave aussi.
2: C'est l'âge qu'on a célébré.
1: Ça c'est pas grave, mais c'est pas grave. Que Dieu m'accorde d'arriver jusqu'à là.
2: Mais tu as déjà.
1: Mais que Dieu m'accorde d'arriver jusqu'à là. Ouais. Toi, on en parle de tes amis.
2: Dieu,
1: on en parle de tes amis. Des amis avec toi, tu fais école depuis 6e qui pensent que ton âge, c'est l'âge du professeur.
2: Il faut me respecter, s'il te plaît.
1: On en parle.
2: Reste concentré sur le plus important.
1: Bref, on sait que vous êtes très, très accroché à la Coupe du Monde en ce moment. D'ailleurs, le Mexique mène toujours l'Afrique du Sud, 1-0. Et là, c'est la mi-temps. La Coupe du Monde a démarré aujourd'hui avec ce premier match-là. Et ça va se poursuivre jusqu'à juillet là-bas. En tout cas, tant que la Côte d'Ivoire est là, ça se poursuit.
2: Ah ouais.
1: Si la Côte d'Ivoire n'est plus dedans,
2: c'est fini en même temps.
1: La Coupe du Monde est terminée.
2: Vite fait.
1: D'ailleurs, nous, on entre en lice le
2: dimanche.
1: Le dimanche 14.
2: Le 14, à 23h00.
1: Yep. Enfin, GMT.
2: Pourquoi ils ont mis notre match aussi tardivement?
1: Non, le match n'est pas tard.
2: C'est vrai. C'est pas
1: ça
2: les mêmes
1: dépend,
2: heures.
1: Ça dépend, c'est pas les mêmes heures.
2: Ils auraient pu s'arranger.
1: Je pense
2: pour
1: que là-bas,
2: que
1: c'est
2: 19h ici.
1: Là-bas, c'est à 19h.
2: Ah là là.
1: Nos prochains matchs vont être à 19h20 ici. Là-bas, c'est à 19h parce que c'est à Philadelphie. Oui, ça à 19h, mais ici, ça va être minuit.
2: Ouais. Tu sais, les pessimistes pourraient dire que notre match passe à 23h pour éviter qu'on voit là.
1: C'est pas les pessimistes, c'est ce qu'il y a dans ton cœur. Ça, il faut pas mettre ça.
2: Qu'est-ce qui explique que les autres sont à 19h? Ça spécialement, c'est à 23h.
1: C'est ça. Mais il y en a d'autres qui jouent leur match à 23h GMT.
2: Ah, c'est le problème, hein. C'est pas nous.
1: Il y a des gens qui disent que ok, la Coupe du Monde elle commence genre dimanche là.
2: Ah, ouais.
1: Avant, c'est un avant-goût petit biscuit pour patienter entre temps.
2: Voilà. Bien, c'est vrai.
1: 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C'est une libre antenne que vous retrouvez tous les soirs de la semaine, 20h, 22h.
2: Attends, je fais du beatbox et tu parles aussi.
1: Donc je baisse carrément le bête. Le programme, c'est Génération 2.0. Toujours avec Mouni et Dani. Ça dépend des jours de la semaine. Mais les jeudis, en tout cas, on est ensemble. Merci. Ah non, je m'arrêtais là.
2: Ah, t'es fini?
1: En tout cas, je vais parler comme ça jusqu'à la fin de ma vie. Ouais.
2: Incroyable.
1: Non, pas du tout.
2: T'as gaspillé la.
1: Est-ce que tu disais qu'il y a une collab entre Mabio et Drea?
3: Oui! Oui,
1: est-ce
3: oui,
1: que tu
3: oui,
1: l'avais
3: oui.
1: vu venir cette collab là, Dani?
2: Absolument pas. J'étais surpris, mais agréablement surpris parce que Mabio, pour le coup, elle pousse vraiment la chansonnette, quoi. Et c'était
1: avec Mabio là.
2: Ouais.
1: T'as aimé son couplet?
2: Ouais, c'était pas mal.
1: Mais quelle respiration avant de commencer.
2: Non, après on sait tous qu'elle est pas chanteuse, mais ouais, franchement, c'est bien.
1: Si tu me bénis, la salue.

0: Du tout. Bah, c'est un beau comeback en tout cas. Bravo à Ellie Puri. On espère que ça va aller de hit en hit, quoi. Voilà.
1: En tout cas, c'est comme tu dis, c'est un beau bac. Pourquoi tu ris? Ça fait comme si
0: non,
1: je suis
0: un beau. On parle de Drea, t'as dit un beau bac. Bon, vas-y. Quoi.
1: Pourquoi tu dis bac et tu fais genre.
0: Bah écoute, t'étais pas obligé
1: c'est
0: de.
1: C'est très visuel. Mais j'ai rien dit. Bah, voilà. On voit pas.
0: On parle de Drea, t'as dit beau bac. En plus, c'est un feat avec ma bio. Beau bac. Bah voilà. T'as, tu vois, je suis dedans.
1: Si tu es. Tu es dedans.
0: Oh là là,
1: c'est lui qui passe ça. Oh. En tout cas, elles ont surpris sur cette collaboration parce qu'il y a Drea qui sort vraiment de sa zone de confort, l'inconnue rappeuse, un peu chantonneuse, mais comme on va dire, ce feat là, ça fait un peu penser à Zouglou.
0: La vibe me fait penser très
1: Zouglou. Si. Bah écoutez, comme on aime les bonnes choses par ici, c'est le buzz trace de la semaine. Papa Honoré, Drea, feat Mabio, ça arrive sur la radio.
0: On dirait que Papa Honoré, c'est le troisième chanteur.
1: Ouais. c'est ça. Bah, c'est lui, le troisième acteur. T'as regardé? Ouais. Allez, à tout de
0: suite. Let's go.
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2: Et ouais, les amis, ce soir on est tous les deux. Ça m'a même manqué de faire ça.
3: De faire
2: ça. Parce que tu vois.
3: Mais Gisèle, là, tu viens de le faire toute seule, hein, en plus.
2: Oui, non, mais je viens de faire parce que je sais que t'es à côté et que tu vas dire une connerie.
3: Ah, c'est incroyable, je vais pas dire de conneries.
2: Genre, imagine-toi, t'es seul. Les amis, bienvenue à dire.
3: Toi seul. Tu parles un peu, tu cries un peu, tu chantes un peu.
2: Tu chantes un peu. Wow. Non, mais c'est la dinguerie.
3: Oh mon dieu, c'est incroyable.
2: Et même, tu vois, même quand tu lances des vannes, tu sais que c'est avec quelqu'un.
3: Ouais, ça elle fait
2: là. Et tu dis, oh mince.
3: En fait, tu imagines, tu balances ta vanne
2: et tu dis, oh. Elle est pas mal.
3: Elle est pas mal, celle-là.
2: Là, tu t'auto-suces, mon frère.
3: Oh mon dieu, franchement, c'est pénible. Ah. Hein, c'est pénible, c'est incroyable.
2: Non, c'est pénible. On vous dit, c'est vrai que vous nous dites qu'on vous manque tous les deux, genre ensemble, mais il y a les choses, il y a les mécanismes aussi, on se manque aussi, vraiment. Ouais. Allez, dans quelques instants, vous allez pouvoir nous rejoindre par appel au 27-225.
3: 08-200 en commentaire sur Facebook. C'est pas possible. Toi,
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2: tu veux venir demain, tu veux gratter le tournage?
3: J'ai venu hier. Hier, c'est hier.
2: Mais je t'en tournage, moi.
3: Je suis désolé. Je vais tourner. Il y a tellement tourné.
2: Oh mon dieu. Allez, TRK la pépite. Comment ouais. Est-ce qui arrive sur la radio? TRK qui a officialisé sa relation avec Zeina Baydoun.
3: Ah, finalement, ça s'est confirmé.
2: Ouais, apparemment, il y aurait un contenu sur eux sur Canal+, un genre de télé-réalité sur leur.
3: Ah ouais, ouais, ouais.
2: Ma vie VIP, voilà. Donc voilà, ils ont. Bon, les gens pensent que c'est un buzz.
3: Ah, mais c'est bien ça.
2: Ah, mais.
3: C'est vrai, l'amour n'a pas d'âge. Si c'est dans Vivi VIP, c'est que c'est pas un buzz. Parce que c'est pas le seul truc. C'est pas le seul couple.
2: Ça fait partie de tes tournages?
3: On peut dire ça, entre autres.
2: Mais tu m'as pas déclaré l'argent, là.
3: Mais où est l'argent? Tu penses que j'ai vu? Toi, tu n'es pas au courant de ce qui m'arrive. Quel est donc ce comportement?
2: Comment?
3: Ah, c'est la question que je me pose. Hein.
2: Mais où est donc Ornica? Oh, waouh! Non, c'est dans la surface de réparation de l'Afrique du Sud. Carton rouge direct.
3: Pour le gardien?
2: Non, pas pour le gardien, okay. Je pense que plus pour le joueur là.
3: Le joueur mexicain.
2: J'ai pas vu, non, pas pour le joueur mexicain, je pense pas, non. C'est pour le numéro 13, Sitolé. Sitolé, waouh, Sitolé.
3: Waouh, quand même, il en a 6.
2: Il en a 6, donc on lui a donné un rouge.
3: Oh là là.
2: Il s'appelle Sefefelo Sitolé.
3: Oh, voilà. Ça va pas les arranger déjà qu'ils sont menés 1-0.
2: Mais non, en général, même, ils avaient déjà eu un carton pendant la CAN. Ils avaient bien géré. C'est... Ça va, ils ont les poumons. Voilà, donc c'est une action. Il a carrément tapé sur la tête de l'attaquant mexicain qui est blanc comme la farine, mais bon, c'est pas grave. Le numéro 26 là,
3: Yako.
2: Et donc,
3: c'est lui qui est en train de les
2: sauver. C'est le premier carton rouge
3: du mondial.
2: Du mondial 2026, ça commence bien.
3: Au moins, ils ont un moyen d'entrer dans les annales.
2: Oh,
3: premier carton jaune. Premier. Mounia, j'en peux plus de toi. J'en peux plus de toi.
2: Tu vois, si t'étais pas là, à quel moment je sors cette balle, mon vrai? Quel momento!
3: Incroyable!
2: John Marco Sarri.
3: Écoute, on move.
2: Allez, donc, je pense qu'il y aura un penalty et nous, on vous rejoint dans quelques instants pour la suite de Génération 2.0 et un peu de béret aussi sur les matchs en cours. Le sujet, il parle de Coupe du Monde un peu, mais
3: exactement,
2: de musique aussi. Hein.
3: Si on demande si on devait composer une musique pour accompagner les éléphants à cette Coupe du Monde, quels sont les artistes que vous auriez sélectionnés et pourquoi?
2: Voilà. Ok, à tout!
3: À tout!
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1: Et on est de retour avec vous les amis pour le sujet du jour ou du soir, ça dépend de quel côté du globe vous vous trouvez. Dani, t'as essayé ton vêtement là ?
2: Ouais, j'ai essayé.
1: C'était bien, t'as aimé ou pas ?
2: Ouais, ça va, il est à ma taille. En plus, il a appelé hier, je lui ai dit merci pour nous deux. C'était trop
1: mais
2: bien.
1: Mais je lui ai dit merci aussi. Je crains, il est vraiment à ta taille, top.
2: Ouais, moi c'est exactement ce que je porte moi.
1: Moi je lui ai dit du L. Hein.
2: Ah ouais ?
1: Ouais. Je lui ai dit que toi tu mettais du L.
2: Non, toi tu me sous-estimes, pour toi tu me connais, wesh.
1: Non ! Mais sérieux, on a déjà mis des... La dernière fois quand on cherchait les chemises, tu te souviens ou pas ? Les par-dessus.
2: Ça, c'était la première saison, man.
1: Non, c'était pas la première. C'est celle qu'on a fait, où on a fait le shoot à deux.
2: À deux, là ?
1: Oui. On cherchait les par-dessus.
2: Ah ouais, en ligne et tout.
1: On était sur du L.
2: Ah ouais, mais c'était long. Ah ouais, si. Bon, j'ai grandi, j'ai grossi, entre
1: donc
2: temps.
1: Donc je me suis dit non, c'est du L.
2: Ah ouais, là.
1: Genre du L. Et puis en plus, tu portes pas trop oversize.
2: C'est vrai.
1: Donc je me suis dit, même si tu portes du XL, peut-être que ça va pas être gros, mais ça va pas être comme toi tu aimes, tu vois.
2: Ouais.
1: Donc je lui avais dit ça. Et vraiment, il a le compas dans l'œil parce que moi, il m'a donné la taille L.
2: Ça te.
1: C'est nickel.
2: Ah bah voilà.
1: Et il m'a dit non, ça va t'entrer. Je lui ai dit non. Moi c'est. Mais Abidjan, on me ment.
2: Ah bah voilà.
1: Quand je portais des vêtements, ils me dit triple XL, frère. Donc, moi, mon espoir, il est perdu. Je me dis, c'est mort et tout ça. Mais bon, en tout cas, merci beaucoup, Anonyme 2.0.
2: Bien sûr. Et c'était trop bien, c'est trop beau avec les photos et tout derrière. Là, ouais.
1: Et il y a même un tonton à la RTI qui a dit qu'il veut aussi.
2: Ah ouais, parce que t'as déjà porté le tien pour aller te balader.
1: Toi, tu t'es amusé.
2: On pensait qu'on avait fait uniforme.
1: Tu veux qu'on fasse un uniforme peut-être ?
2: Je sais pas, ouais, on se met ça un jour. Peut-être pour
1: Anonyme,
2: la dernière.
1: Anonyme, pardon, ramène un t-shirt s'il te plaît. Hein. Celui-là, je l'ai déjà mis. J'ai mis pour aller bosser.
2: Il est plus valable.
1: S'il te plaît. En plus, je t'avais déjà dit que c'était pas ma taille. Donc...
2: Ah, non.
1: Non, mais c'est ma taille nickel. Ça me sert pas du tout. C'est agréable.
2: Juste
1: mais
2: comme il faut.
1: Seulement que je m'habille en mode oversize.
2: C'est vrai.
1: Ouais. Ok. Bah, les amis, on revient au sujet du soir, hein, Dani.
2: Ouais, bien sûr. Le sujet, vous le connaissez déjà. Il est posté sur la page Facebook, mais je vous le redonne quand même. On demande si on devait composer une chanson pour accompagner les éléphants mondiaux. Quels sont les artistes que vous auriez sélectionnés pour être sur cette chanson-là? Et pourquoi? Voilà, c'est aussi simple que
1: Shakira,
2: ça.
1: Shakira, Dédé.
2: Elle est pas ivoirienne.
1: Ok, ok. Voilà. Yeah, tu m'as bébé.
2: Le numéro, c'est le 27-225-08-200. La page Facebook, c'est Trace Côte d'Ivoire pour Facebook et Instagram. Je sais que là, vous êtes à fond sur le match.
1: De fou.
2: Toujours 1-0, hein.
1: Toujours 1-0 pour le Mexique. Ouais. Et je rappelle que l'Afrique du Sud joue à 10 contre 11.
2: Ouais, ils ont pris un
1: mais
2: carton
1: pendant
2: rouge.
1: La CAN, ils ont montré que leur gardien était on top et ils savaient être concentrés jusqu'à la fin. Sans vouloir énoncer. Bon, bref, c'est bon, faut pas aller dire quelque chose. Sinon, j'ai dit. Il y a un Mexicain qui fait un film là.
2: Ouais,
1: il taille là aussi.
2: Ah,
1: Mémi souhait. Est-ce qu'il y a un boisson, pas Mémi souhait, on vous souhaite de vous gagner. Toi, tu as le temps de boire.
2: You drink it. Ok.
1: You drink well. Ah, d'accord. Drink it well. 27-225-08-200, les amis, pour nous rejoindre en direct et nous dire en fait qui pour vous pourrait représenter la Côte d'Ivoire, en tout cas pour faire un titre.
2: Un titre pour les accompagner. Pour... Je comprends pas. Ils sont tous sud-africains, mexicains ce soir au quoi. Personne n'appelle. Ils sont en train de
1: man, c'est le problème. Les gars, ils sont en train de vigiler.
2: Wesh, man.
1: Les gars sont en train de vigiler, Maïji. Attends, ouais. Tu sais aussi. On n'a pas fait quelque chose.
2: Ouais,
1: on n'a pas fait quelque chose.
2: Troubles.
1: On n'a pas passé deux jours là.
2: C'est chaud. Ouais.
1: Okay.
2: C'est ce que j'allais dire. Ça doit être bon si le match y passe dessus.
1: Mon frère.
2: Bon, on va aller suivre le match un peu.
1: Dédé.
2: Hein?
1: Dédé.
2: Dédé.
1: Burna Boy et Shakira.
2: Pour le mondial.
1: Et puis on revient tout à l'heure.
2: Et après, il y a Chouchou.

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1: Hey, hey, hey, les amis, en ce moment, c'est chaud du côté de Mexico, c'est comme ça qu'on le dit. Deux buts à zéro pour la sélection mexicaine et puis la sélection sud-africaine qui rame un tout petit peu.
2: Ouais.
1: Mais bon, ce n'est que le début de la compétition, il y a beaucoup de choses qui peuvent changer. On a vu Mimi Souet au stade.
2: Si.
1: J'espère que quand Drogba sera là-bas, vous allez le filmer, zoom sur lui.
2: Est-ce qu'ils ont le choix? Après, on va filmer, non, mais on veut prendre caméra.
1: On filme nous-mêmes. Mais franchement, les images de la 3, c'est top. Hein.
2: Ouais, franchement, c'est très beau. C'est
1: très, très beau.
2: J'ai pas envie de dire que je suis surpris.
1: Et puis, le commentateur, il est pas mal aussi. Ballot.
2: Franchement,
1: il est pas mal.
2: Il fait le taf.
1: Il fait le taf.
2: Franchement, si tu nous entends, bravo, man.
1: C'est
2: en train de taffer, là.
1: Très agréable. Il est en train de taffer, je suis pas sûr qu'il nous. Mais bon.
2: Ouais, justement.
1: Allez,
2: ouais.
1: Les amis, 27-225.
2: 08-200 ou Trace Côte d'Ivoire pour Facebook et Instagram. Il s'agit de donner votre avis sur le sujet de ce soir. Si on devait composer une chanson pour accompagner les éléphants au mondial de cette année, quels sont les artistes que vous auriez choisis pour faire partie de cette chanson-là et pourquoi? Voilà. Vas-y, Sam Keza.
1: Au calamar, allez, nous, on va marquer la pause alimentaire et musicale dans cette émission à chaque et en fit avec DJ Snake Workshop. C'est ce qui arrive là. Bye. Ben, à tout.
2: À tchou-tchou.
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0: Hey les amis, on est de retour avec vous, hein. 27-225.
1: 08-213 Côte d'Ivoire pour Facebook et Instagram. On est là, les amis. The Dream Team is back in our world. Maintenant, c'est
0: pas machette.
1: Ça n'a rien à voir.
0: C'est pas machette.
1: Non, tu faisais ça.
0: C'est pas
1: ça. Ça n'a rien à voir.
0: En fait, je faisais machette, mais mes doigts sont courts. C'est pour ça. Vas-y, parle, j'ai un appel.
1: Machette, man. Incroyable. Allez, les amis, on vous reçoit en direct maintenant pour avoir vos réactions sur le sujet de ce soir. Le sujet, je vous le refile rapido. On demande si on devait faire une chanson spécialement pour les éléphants. Mais tu me mets dans la mousse, man. Comment je fais? Comment il arrête de parler là-bas?
0: Et donc les amis, donc vous devez appeler au 27 225 08 200, vous nous dites la question que Dany va vous poser maintenant. Il veut parler à ma copine.
1: Allez les amis, la question est la suivante. Si on devait faire une chanson spécialement pour les éléphants, pour les accompagner durant ce mondial, quels sont les artistes que vous auriez choisis pour être sur cette chanson-là et pourquoi? Voilà, faut nous le dire maintenant. Ici en direct, en appelant au 27 225 08 200 ou en lâchant des commentaires sur Facebook et Instagram parce que le post il est déjà fait. Je pense que j'ai y aller rapidement même pour lire quelques commentaires vite fait. Je suis sûr que vous êtes encore en train de suivre là le match, hein, mais il est bientôt fini, je pense, le premier match de cette Coupe du Monde qui oppose le Mexique, l'un des pays organisateurs, à l'Afrique du Sud. Le score en ce moment, c'est 2-0, hein, malheureusement, pour le Mexique. On aurait bien aimé que le premier représentant du continent fasse mouche, mais bon, ça va aller. Allô?
2: Bonsoir, Dany.
1: Yaya, bonsoir, frère Osé, comment?
2: Ouais, ça va, on est chez toi. Bonsoir, maman, tata Mounia.
1: Et dès qu'elle s'est levée, en même temps, tu as appelé Yaku. Elle va revenir tout à l'heure. Baba Samara, ça va bien, non?
2: Oui, ça va, et tout.
1: Oh, bah écoute, on est là, on pète la forme, t'as pu l'entendre. On se retrouve après, je sais pas combien de temps à l'antenne, donc c'est super, quoi. On va bien, on est content.
2: Bien,
1: voilà.
2: Merci, bien.
1: Bah, ça va, on dit quand même.
2: Ouais, ça va un peu.
1: Ça va, tout se passe comme tu veux.
2: Oui, on peut dire ça.
1: Parfait. C'est quoi, tu suis pas le match de l'Afrique du Sud là? Maintenant, c'est Côte d'Ivoire, j'attends un moment.
2: Voilà, c'est Côte d'Ivoire. Et puis, après, la fête est passée, le reste des chaussures qui sont restées là.
1: Si.
2: C'est ça, ici, au coup de la nuit, dans le temps, comme ça, je crois que c'est ici, moi-même.
1: Eh ouais. Yako, y'a pas pitié dedans. Tu as pris leur jet, tu vas faire leurs chaussures, c'est gros, c'est. Beaucoup de courage, frérot. Bah, allez, je te pose la question de ce soir rapidement. On demande si on devait composer une chanson pour accompagner les éléphants au mondial et que tu devais choisir plusieurs artistes pour faire la chanson là ensemble, ce sont lesquels ceux que tu aurais choisi?
2: Choisi, bon. Je vois Trick, le rappeur à l'autre, t'as oublié son nom.
1: Imra?
2: Non.
1: Didi B?
2: Non, j'ai pas Didi B aujourd'hui.
1: Alone?
2: Babi,
1: Jojo le Babi. Jojo voilà. Le Barbu, oui.
2: Jojo le Babi doit être dedans. Et puis Safarel aussi.
1: Safarel Obiang, d'accord. Jojo, Safarel.
2: Jojo, Safarel, et puis.
1: Un dernier pour la route.
2: Bon, le petit là aussi. Marguerite, bon, je sais pas si on peut dire ça. Marguerite, il respecte pas trop, mais il est très talentueux. MC One pour compléter.
1: T'as quel problème avec MC One?
2: Moi, je suivais MC One où il était. Enfin, il commençait nouvellement.
1: Oui.
2: Même ses petites vidéos, tous ses petits trucs, moi, il y avait ça dans mon ordinateur même. Mm-hmm. Mais depuis au moment, il a clashé Kiff No Bidan. Depuis ce jour-là, jusqu'à aujourd'hui, je ne sais pas pourquoi, je n'arrive pas à le mieux en tant que de. Sinon, je reconnais qu'il est fort, il est très, très, très. Mais pour dire que Jean, c'est mon natif, comme de toute façon, il faisait avant ça seulement.
1: C'est plus le cas maintenant.
2: Voilà.
1: Il n'y a pas de problème. Donc, moi, je retiens que pour toi, les trois artistes ivoiriens qui pourraient faire une très belle chanson pour accompagner les éléphants au mondial sont les suivants: Jojo le Barbu, MC One et Safarel Obiang.
2: C'est ça pour moi.
1: Il n'y a pas de problème, Baba Samara, c'est bien noté.
2: Elle me manque, ça fait longtemps,
1: elle
2: n'a pas entendu sa voix, elle n'a pas parlé.
1: Maman Tata Mounia, elle va revenir tout à l'heure, tu vas lui faire, enfin, elle va te faire un coucou. Tu pourras rappeler si tu veux, hein, pour lui parler, d'accord?
2: D'accord, ok.
1: Allez, à tout à l'heure, Baba Samara, merci beaucoup. Mmh. 27 225 08 200, c'est le numéro à composer pour passer en direct et donner votre avis sur le sujet de ce soir. On vous demande si on devait composer une chanson pour accompagner les éléphants à ce mondial. Quels sont les artistes que vous auriez sélectionnés justement pour être sur cette chanson-là? Allô?
3: Oui, allô, bonjour, Dany.
1: Ouais, salut, c'est comment, frérot?
3: Ça va
1: très très bien. Je t'entends pas bien, on dirait qu'il y a un problème de réseau là où t'es.
3: Oui, tu m'entends maintenant.
1: Ouais, c'est un peu meilleur.
3: Okay.
1: C'est comment ça va?
3: Ça va bien et toi?
1: Oh, mais écoute, je vais bien. Il y a ma boss qui est venue me saluer, donc ça, tout va bien dans le meilleur des mondes. Bisous, Big Boss.
3: Je salue la boss aussi.
1: Il n'y a pas de problème, frérot. On dit quoi? Tout va bien?
3: Oui, ça va bien.
1: Super. Mais tu sais, j'ai un peu de mal à t'entendre, donc ça fait que j'entends pas bien ta voix.
3: Maintenant, tu m'entends là?
1: Bon, là, ça va un peu mieux en tout cas. Mais il va falloir que tu me dises ton nom quand même, malheureusement.
3: C'est Serge.
1: Serge.
3: Allô?
1: Oui, allô? Allô, tu m'entends?
3: Oui, oui, je t'entends. Ouais, j'appelle donc... pour voilà la question.
1: Si, bien sûr. T'as dit que tu t'appelais comment, Serge?
3: Oui.
1: Ah, Serge. Bon, pourquoi il reconnaît pas ta voix? Bien, c'est ta première fois.
3: Non, c'est pas ma première fois. J'ai appelé plusieurs fois. Juste que j'étais pas régulé.
1: Ah ouais, ok, d'accord. Il y a pas de problème, Serge. Bah écoute, on va te surnommer Sergio Ramos parce qu'on est en plein dans l'ambiance du mondial, donc tu vas en souffrir. Du coup, Sergio Ramos, si on devait composer une chanson pour accompagner les éléphants au mondial, quels sont les artistes que tu mettrais dessus?
3: Moi, je pense déjà à la Team Kaya et à Bewe, la légende Bewe. Ça
1: Serait
3: très ambiance en fait.
1: Ouais, c'est vrai que Team Kaya, quand on se souvient du coup du marteau et de tous les hits qu'ils ont fait. C'est vrai que c'est un très très bon parti hein, pour faire de l'ambiance. Et puis Mewé à côté, ouais. Ouais, ça pourrait donner un truc. Ça pourrait donner un truc, ouais. Mais du coup, si tu mets les deux en studio pour sortir une chanson pour les éléphants, on ira sur un titre qui est plus dans l'univers de Mewé ou plus dans l'univers de la Team Kaya?
3: Plus dans l'univers de Mewé.
1: Plus dans l'univers de Mewé. Donc on va sur du Zo Blazo carrément.
3: Carrément.
1: Y'a feuille. Y'a ouais un peu. C'est vrai que ça pourrait être intéressant. Hein. Bah, je suis curieux de voir ce que ça donnerait. Mais pourquoi tu parles spécialement sur Mewé et la Team Kaya? Et qu'est-ce qui te fait choisir ces deux-là en particulier?
3: En fait, la Team Kaya, eux, ils sont en griffe, comment on appelle ça? Ils improvisent.
1: Mm-hmm.
3: Parce que vous voyez.
1: Mm-hmm.
3: Alors que les jeux fait Mewé, sur tous les styles de musique cartonnent, ça veut dire qu'il est bon.
1: Bien sûr, ouais.
3: Voilà, genre un sort de coup du marteau au blazo façon.
1: Je vois un peu le délire. Un mélange de rouler moutou et de coup du marteau. Ça pourrait être pas mal du tout, ouais. T'as totalement raison. Moi, je te suis là-dessus et je suis curieux de voir ce que ça donnerait. Et à fois, Sergio Ramos, merci d'être venu ce soir.
3: Merci à
1: et
3: vous.
1: Et porte-toi bien. J'espère que tu vas venir plus souvent, hein, Sergio.
3: Demain même, je serai là.
1: Y'a pas de problème. Ça a marché, on est ensemble, frérot. J'ai passé ton message à Mounia. Belle soirée.
3: Merci à toi aussi.
1: Merci beaucoup, frérot. Les amis, on continue. 27 225 08 200, c'est le numéro à composer pour passer en direct et donner votre avis sur le sujet de ce soir. Sujet que je vous lis là maintenant. S'il fallait composer une chanson pour accompagner les éléphants au mondial, quels sont les artistes que tu choisirais et pourquoi? Voilà, il faut me le dire maintenant en appelant en direct au 27 225 08 200 ou en lâchant des commentaires sur nos réseaux sociaux, Facebook et Instagram. Le nom des pages, c'est Trace Côte d'Ivoire. Je pense que j'ai lire quelques commentaires d'ailleurs. Allez, je vais démarrer avec le commentaire de Grand Soleil Brillant qui écrit « Moi, je propose plutôt un featuring du genre un collectif, Zouglou décalé, donc un mélange de Zouglou et de coupé décalé, un genre très rythmé, et les artistes, je propose Jodé et Siro, José, Roselyne Layo et Asalfo. Bon, » toi, tu as coupé tous les autres membres de Magic System pour garder Asalfo, c'est vraiment méchant, hein. Allô? Allô? Oh là, il a bipé. Incroyable. Allez, next one. Anne-Cécilia Conan écrit José parce qu'elle est cultivée. Elle arrive à sortir de beaux textes. En tout cas, José, Yodé, Siro ou Magic System. Allô?
0: C'est quoi?
2: Attends, là.
0: Aïe, tonton!
1: Bon, on s'inspire déjà avec une chanson pour tonton.
0: Voilà.
1: Ou ben.
2: Bon, on peut s'inspirer de ce que vous venez de faire.
1: Ou ben. Tu vois,
0: mais là, on a un peu samplé Ayo Ayo.
1: Ouais,
2: si. J'avais tonton, le front, tu vois un peu.
0: Mais ça fait un peu comme Ayo.
1: Exactement, c'était ça. C'est un souvenir.
2: L'idée n'est pas mauvaise, c'est déjà bon.
1: Oui, tu sais, nous, on est des artistes dans l'âme.
2: On a dit de ça déjà.
1: Oui.
2: Si on appelle Ariel Chené ou bien Chris. Shadow Chris, il peut dire faire quelque chose.
1: Ça, c'est pas bon.
2: Tu sens que Je sens déjà l'idée, ça y est là.
1: Il y a un problème. Merci beaucoup, tonton. Jusqu'à demain à 6h. Tonton, le directeur artistique. Ah, tonton, ça fait plaisir de te retrouver pendant qu'on est deux. Parce que ça faisait longtemps.
2: C'est ça, ouais, parce que là, c'était singleton.
1: Tu vois, non.
0: C'était fou.
2: On avait du mal à avoir le duo.
1: Tu vois, non. Les narines de Mounia nous manquaient.
2: Oui, bien sûr.
0: Mais je pense que niveau narine, c'est bon. Hein. Tu remplissais bien le bail. C'est ça.
1: Tonton, on parle musique et comme tous les jeudis, tu réponds présent. On demande s'il fallait composer une chanson pour accompagner nos éléphants mondiaux. Quels sont les artistes que tu mettrais dessus?
0: Waouh.
2: Bon, tout le monde est capable de faire une chanson.
1: Ça, c'est clair.
2: Seulement, faut revoir le contexte.
1: Oui.
2: On est dans on va à quelque chose de festif, une compétition festive. Donc, on a besoin de chansons pour danser.
1: In fact.
2: Voilà, l'idée, c'est coup du matin, une répétition, ou bien comment ça va se passer.
1: Mm-hmm.
2: Tu as mis oué déjà, voilà, ambianzo, blazo, tout le temps, lever les mouchoirs. Donc, il faut une chanson qui part un peu dans ce sens-là.
1: Mm-hmm.
2: Voilà, qui fait danser, que ce soit Zouglou. Parce que tu ne vas pas demander à quelqu'un qui fait du zouk, ou bien de la musique langoureuse, d'aller faire une chanson où je n'ai pas vivant.
1: Oui, ça c'est clair.
2: J'ai pleuré là. Tu vois?
0: Les éléphants vont marquer.
2: Voilà. Ah, les éléphants, on vous aime, on vous adore. Tu vois un peu? Ça fait trop zouk là. Donc il faut quelque chose de chaud.
0: Mm-hmm. Voilà. Mais pourtant, zouk là, ça peut sortir, le bé.
2: Comment? C'est zouk à goûter.
0: Les éléphants. Attends, j'essaie.
1: Ouais, attends, on te fait une démo.
0: Okay.
1: On te fait une démo. On est des pros, sais. Hein. Avec nous, tu auras droit à toutes les maquettes. Soutien aux éléphants de Côte d'Ivoire.
2: Ah ouais.
1: Ramenez la coupe au pays. Yeah, ouais. On y va, éléphant. Éléphant.
0: Non, moi, attends.
1: Éléphant.
2: Ça fait galvaniser.
1: Attends, ciao, tonton. On arrive.
2: Allons-y.

0: faut te calmer, faut te calmer.
1: Non, en tout cas,
2: c'est fini.
1: L'esprit de créativité est là, mais si ça fait ça, on va prendre soutenir les éléphants. C'est vrai. C'est vrai. C'est vrai. C'est vrai. C'est un éléphant qui est lourd comme ça, il a fait des questions pour débarrer.
2: C'est un peu compliqué.
1: Tu vas venir jouer Zouk dessus de terrain.
2: Tonton, tu pouvais au moins nous encourager.
0: Il dit l'esprit de créativité là.
1: Mais je n'ai pas dit.
2: Au moins un encouragement.
1: La chanson en elle-même, elle est bien.
2: Tu vois?
0: Non, mais même si.
1: Mais dans l'esprit d'un éléphant, avec sa lourdeur là sur le terrain, venir danser Zouk, ça donne envie de dormir.
0: Allez.
1: Donc moi, j'opterai tout de suite pour un saut blazo ou une musique à la va-vite pour le coup du bateau. Pour permettre à l'éléphant de vraiment bouger.
2: Bon, on met les deux, tonton. Tu vois, quand ils ont le ballon et qu'ils sont en train d'aller dans le cas adverse, voilà. On met la chanson rythmée. Maintenant, quand les ennemis viennent vers nous, on fait Zouk là, comme ça, Yaya va attraper la balle et Zouker avec. Tu vois le truc?
1: Donc, on va mettre Mewé, boum, il va démarrer.
2: Voilà.
1: Et puis, quand on perd le ballon, on va passer un peu en Zouk.
2: Voilà, Tia, venez.
0: Ouais. Mais je pense qu'on devrait avoir une instru Zoblazo. Zoblazo.
1: Voilà, un peu Tia va venir casser un peu le rythme avec Zoblazo.
2: Oui.
1: Voilà, et puis dès que ça repart, on repart avec Team PA. Tu vois un peu?
2: Yeah.
1: Et quand on fait le ballon encore, on va revenir avec l'autre qui fait le Zouk là. Jean-Yves, c'est bon? Il va revenir dans le son.
2: Il revient.
1: Tu vois un peu? Et on redémarre encore.
2: Donc
1: je sais que le son sera compliqué.
2: On redémarre.
0: Ça va faire comme le son de la canne de Yodé et Siro là. Ouais, où la jeune dame est bien. Hé, monsieur.
1: À un moment, on casse le rythme là. Tu vois un peu? Okay. Ça repart de plus belle.
2: Okay. T'as raison, tonton.
0: Ok.
1: Non, le son est bon. Le son est bon, mais vraiment, on n'a qu'à laisser comme ça. Parce que si on doit sortir, ça donne ça là.
2: J'ai peur. Tu es un frère à notre épanouissement dans ton temps là.
0: En vrai.
2: Frère à notre carrière et à notre épanouissement.
1: Je préfère une chanson qui va nous faire danser, nous faire bouger, qui va donner, qui va transmettre de l'énergie aux joueurs.
2: Mais tonton, chanson ça, on peut faire chouchou dessus.
0: Oui.
2: Allez les éléphants, chou chou chou chou. Allez les éléphants, chou chou. J'y tiens, Dodo.
1: Il tient à son projet.
2: J'y tiens. Il y a une chanson qu'on a faite depuis bientôt un an. On n'a pas eu d'autres paroles. Ça, là, au moins, il y a un peu de paroles. Il y a me concentrer dessus.
1: D'accord.
2: Concentrer dessus.
1: Bon, en tout cas, lui qui va venir produire, c'est lui, on attend.
2: Ah.
1: C'est ça aussi. Hein. Ah.

0: On peut faire avec.
1: Y'a pas de soucis. Tonton, avant de partir, ouais, comment t'appelles-t-on en anglais, s'il te plaît? L'un de nos joueurs, c'est John Michael Cerri.
2: Non, John.
1: John, oui.
0: Ricky John, you know?
2: Yeah. Bon,
1: Ricky John. Hein? Ok.
0: On pourrait dire Conan John Eric.
1: Conan John Eric.
2: Yeah.
1: Voilà, merci.
0: Parce que John en anglais, c'est John.
1: Ça, c'est vrai. John.
2: Voilà, ça dépend Conan, de quel côté. Sinon, souvent, c'est John aussi.
0: C'est ça. Conan John Eric, you know?
1: Yeah, for you.
2: Ok.
1: Merci.
2: Merci beaucoup.
1: Merci, Tonton.
2: Bye.
1: Tonton est parti.
3: Hello.
2: Yes.
3: Bonsoir, désolé.
2: Désolé, pourquoi?
1: Tu t'excuses, pourquoi? Non, tu as fait quoi là-bas?
3: Ma bouche était rentrée.
2: What's your name?
3: Léna Moyer du Bonsoir à l'Afrique.
2: Ça, c'est sous les moyens.
1: C'est lui. C'est Roberto.
3: Oui, c'est lui.
1: Ouais. Ah, il est en vacances.
2: Donne ton nom en anglais, s'il te plaît.
1: S'il te plaît.
3: Ah, mon nom en anglais.
1: Oui. Et fais vite, on n'a pas le temps, faut te dépêcher.
4: Robert
1: Salamay.
3: Rob Salamay.
2: C'est Rob quoi?
1: Tu as mis dans Rob le soir. Rob comment?
3: C'est Rob. On appelle ça Robert.
1: Tu as su que c'est anglais? Tu vas pas mélanger tout là?
2: De fou, je sais pas.
1: Rob.
2: Et puis la roue.
1: Bazoumana Touré.
2: Bazoumana Touré.
1: Ils vont me tuer ces joueurs, c'est pas possible. Robert.
2: On parle de John Michael Cerri.
1: Lui, il
2: s'est dit, moi je suis pas venu. Et puis avec le petit sourire en coin. Bazoumana Touré.
3: Ah, mais il a raison.
1: Il a tué.
2: Ok, Rob Soulimir.
1: Yeah, Rob.
3: Oui.
1: Is everything okay, Rob?
3: Oui, thank you.
1: C'est bon, revenons en français. Hein? Faut pas te blesser, frérot. On parle musique, on demande de composer une chanson spécialement pour les éléphants. Et on demande quels sont les artistes que tu mettrais dessus.
3: Ok, moi je mettrais comme ça.
2: Pour les choses de voix.
1: Je jouais sérieux.
3: Mais c'est du sérieux. Wow. Moi je mettrais comme ça deux atouts féminines.
1: Uh-huh.
3: Comme ça vraiment, tu as vraiment une belle voix. C'est José et Rosine Layou.
1: Ah, voilà, ouais,
3: les deux là. Mmh. Voilà.
2: Ça c'est un feat, tu rêves de ce feat là.
3: Je rêve de ça vraiment. Si vraiment.
2: Imagine, elles font comme Aya Nakamura et Shai au Stade de France.
1: Ah ouais.
2: Est-ce
1: que
2: t'as vu?
1: Ça pourrait, j'ai pas vu, mais ça pourrait être. Ça pourrait en donner fait, un truc.
2: En fait, pour t'expliquer un peu, Robert Soulama, les gens prêtaient justement une rivalité entre Aya Nakamura, celle qui a chanté Oh Dja Dja, et puis une autre artiste, la petite fille de Taboulé Rochero, la nièce de Youssouf, entre autres, qui s'appelle Shai. Et le jour du Stade de Aya de France, elles ont fait un remix, donc la chanson n'est jamais sortie. Ouais. Personne ne savait, donc Aya Nakamura est en train de faire prestation. Imagine Jean-José sur diplôme, non. 15 ans de diplôme, ouais. Et puis un coup qu'on ouvre, et puis Rosy sort. Maman, comment
1: ça va? Ramène Yakuba,
3: c'est pas faux.
1: C'est vrai que ça pourrait être trop bien.
3: Non, ça pourrait être trop bien. Parce que moi, j'ai vu José Mémé, elle a mis un son de Rosine Layo.
1: Ah ouais.
3: TikTok. Et puis elle a fait les démos qu'on fait en fait la musique des gens. Elle a fait ça. Elle m'a dit que c'est le mec à chanter même.
2: Mm-hmm.
3: Et les gens qui sont là, ils ont embrouillé. Non, José. Il a dit là, nous sommes framponnés, bonne chanson pour nous. Le mondial, il dit ça a tué même.
2: Et ouais. La douceur et l'ambiance de Rosine. Enfin, José aussi et l'ambiance.
1: Robert André, cassez mon énergie.
2: Okay.
1: Il faut mettre le refrain. Allez.

0: John Michael Sorry.
1: Sorry.
2: Sorry.
0: Sorry.
1: Sorry. Sorry. Bien, on dit que, mais comme il a bien dit, sinon on est foutu avec les BT dans l'équipe de France. Hein. Christopher O'Perry.
0: Ah ouais, ouais.
1: Il
0: ouais,
1: a bien
0: ouais.
1: dit. O'Perry. Nicolas.
0: Nicolas Pepe. Pepe. Et après, donc toi, tu penses avec José et Rosine selon des ans, non?
2: Ouais, c'est ça, effectivement. Ouais.
0: Et puis ta chanson, ça donnerait quoi? Vous chantez bon, un peu.
1: C'est sur quel rythme déjà?
2: Bon, vraiment, d'abord la douceur de José, et puis maintenant, José qui vient maintenant avec les Atalakou, on dit à football là-bas, qui
0: le côté brut. Est-ce que tu voulais dire?
2: Aucun respect.
1: Non, justement.
0: Il faut continuer, tu as raison.
1: Allez, merci.

0: beaucoup, Soleil.
1: Merci, Robert.
2: Merci et bonne émission
1: Soleil.
2: À toi.
1: Bye bye, Robert. Soleil.
0: Ibrahim Sangare.
1: Wow. Hey. We're gonna see Tay. See Tay Daily Fantier. Aïe, aïe, aïe, aïe.
0: Ah, match est fini.
1: Demain.

0: Pedwea.
1: Na Pepe.
0: Na Pepe Pedwea.
1: Pedwe? Pedwe?
0: Oh mon dieu, j'en ai... Oh j'adore. Oh
1: là là.
0: Ça me manquait un peu quand même. Ça.
1: Ah, oh le Nyamukudi de Zora.
0: Ouais, c'est vrai, wesh. C'est la chanson qui arrive là?
1: Pas du tout.
0: Ah.
1: Je lisais à haute et intelligible voix, mais ce titre me plaît parce qu'il fait 4 minutes 34.
0: Ouais.
1: Et du coup, je le garde dans les hautes qui disent.
0: T'as du KG, ouais.
1: T'es petit, on.
0: On sait jamais quand on peut avoir besoin d'une bonne chanson. Une bonne chanson à l'ancienne.
1: Une chanson à l'ancienne, tout à
0: fait. Incredibly. The question of tonight is the following one.
1: De quoi?
0: The following one.
1: Ah, il y a vu The Following One. Vous savez que j'ai parlé, c'est nouveau, hein, mon frère.
0: Je pense que je viens de comprendre que toi, tu me respecteras jamais dans ta vie. Hein. Enfin, c'est officiel.
1: Faut
0: que je le fasse, ouais. Ah oui, ça me fait. Ça me... Y a quelqu'un qui vient nous faire un dépôt, non?
1: Ah bon?
0: Oui.
1: On va couper pour savoir. Hop, on va couper.
0: Non?
1: Non, je... si tu le dis, je te crois.
0: About the voices.
1: Qui?
0: Ah man. C'est ton affaire qu'elle a là. Après, tu as dit, c'est moi, il n'attrape pas les berets.
1: Attends.
0: Oh. On parle d'argent, toi tu oses oublier
1: mais
0: quelqu'un qui doit nous faire un dépôt.
1: Quelqu'un nous doit faire. Mmh.
0: Devait nous faire un dépôt le soir. Quelqu'un... Ou bien
1: c'est quelqu'un qui t'envoie un message.
0: Oui. Ah, c'était Doi.
1: Allez, allez.
0: Ton comportement, Moudia, il est incroyable. Oh mon dieu, c'est pas possible.
1: Je m'ai broché, je m'ai broché. On va aller respirer du seum de ce transfert avorté. Et de la défaite aussi de l'Afrique du Sud qui est entrée dans la compétition ce soir face au Mexique. 2-0, si je ne me trompe pas.
0: Ouais,
1: en tout cas,
0: ça.
1: Si le score n'a pas évolué entre temps, nous, on continue de vous recevoir aussi par appel au 27-225.
0: 08-200, et on reçoit également vos commentaires sur Facebook et Instagram. C'est Trace Côte d'Ivoire pour les deux.
1: Allez, chat, tu chou les amis.
2: Écoute ça. Hey.

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0: Qui les amis, on est de retour avec vous hein, pour quelques minutes encore. On va discuter autour du sujet de ce soir. On parle des artistes qui pourraient être une chanson pour la Coupe du Monde. Hein,
1: enfin, exactement. Des...
0: Ouais. Allô, allô.
1: Copiment.
2: Allô.
0: Yeah.
2: Ricky. Yeah. Bonsoir, Moon. Bonsoir, Dan.
0: Y'a comment il est content.
1: What's up, my G?
2: Oui, le coupon.
1: Ah, c'est rempli.
0: Le gars n'était pas là, il était sur des vigiles, les tickets. Yeah. Ça vigile.
1: Oh, bravo. T'as gagné comme quoi? Ah, ok. Il y a un peu. C'est comment, Ricky?
2: Ouais, ça va, Dan. Et c'est toi?
1: Ouais, ça va bien, frérot. Ça va super bien. Content de t'entendre. Content de voir que t'as gagné aussi. Hein.
2: Mexique, comme cote combien? Il a cote 1,43.
0: Ah, maintenant, si ça cote 1,43, t'en t'es fait du coup.
2: Eh, c'est cote ça là.
1: 1,43. Moi, j'ai beaucoup de mal à comprendre ces histoires de cotes là. C'est tellement pas mon délire que.
0: Venez sponsoriser. Mais la fille qui est là même m'intéresse qu'au point. Michael Abi peut témoigner. Quand il est, même on part au meilleur quoi. Quand il montre, puis il dit ça sort.
1: Vite fait.
0: Il est pari 10 cas seulement. 10 cas. Mais dis, mais si tu avais le coupon, voilà, mais dis, mais 100 cas de moi, il parie pas beaucoup. Il n'y a pas envie d'avoir une crise cardiaque.
2: On dit spécial montant. Parce que déjà, on n'est pas prêté.
1: Et pas.
2: Je pense à la fille là. Et puis, Miki, j'ai fait un peu.
0: Au calamar. Allez, donc dis-nous. Maintenant que ton coupon est rentré et que, enfin, on a hâte de voir ce que ça a donné du côté avec la Côte d'Ivoire le dimanche. Ouais. Tu verrais qui?
2: Moi, je joue pas mon équipe. Je n'ai pas pleuré de quoi.
0: Ah bon?
1: Imagine, tu mets sur Côte d'Ivoire et ils perdent. T'as mal de la défaite et t'as mal pour ton coupon.
0: Mais Estonie a déjà parié contre la Côte d'Ivoire. Hein.
1: Ah, il a gagné?
0: Du réalisme aussi. Non, oui, contre la Côte d'Ivoire. Ah, bah, et puis les gens sont en train de pleurer leur goumet. Lui, il poste son truc, son gain sur les réseaux. Ils l'ont tellement ramassé.
2: C'est trop stress. D'ailleurs, tu n'arrives même pas bien à le match. C'est trop stress. En fait, il parie tout le
1: temps. Yeah, t'as un double stress. Oh, cher, il y a foi, yo, Maïti.
2: Mais il est parié en finale. En finale, c'est un jeu comme idée.
0: Hé, Ricky!
1: Ricky, c'est bon, on a compris. On a compris.
0: Tu as nous donné aussi ou bien?
1: Là, j'ai dans mon vaisseau là. C'est son histoire, tu racontes ça, Viniba.
2: Ok, bon, mes artistes.
1: Oui, oui.
2: Je sais comme d'habitude.
1: J'en sais. Ouais.
2: Avec accompagné de Nemlou.
1: Nemlou, ouais. Ah, un peu de slam.
0: De slammer.
1: Ouais.
0: Ah, mais voilà. C'est que toi, tu es aux grand antipodes quelqu'un. De ce que tonton lui souhaite. Hein.
1: Ouais.
0: Parce qu'imagine Nemlou. Et ouais, l'Afrique s'en alla et John Mary s'en alla.
1: Ouais, mais je pourrais. Enfin, c'est vrai que son couplet sera down, mais le refrain peut être bien ambiant.
0: Ils sont partis là-bas aux USA.
1: Non, là, c'est plus du slam.
0: Ils ont changé de nom.
2: Il a des vrais tests. Non, vous avez tiré ce soir.
1: Oui.
0: Mon frère est là. Ma source d'inspiration, ma beuh est là.
1: Ben.
0: Mon shit est là.
1: Mon Igbo.
0: Mon beau est là.
2: Moon.
0: Oui.
2: Elle est déjà que ta il n'a pas peur. Oui, c'est là.
0: Ah bon, il a peur.
2: C'est épuré, il n'a pas peur en tout.
0: Ah oui. Aïe. Il dit qu'il a parlé, vous étiez en train de parler des bails sombres ici.
1: Oui.
0: Toi, tu as eu peur.
1: C'est vrai.
0: Il lui a dit que même quand moi, il rentre dans le studio, tu...
1: Oui, mais c'est vrai en plus, hein. Quand elle entre au studio, quand je suis seul et qu'elle ouvre la porte pour entrer, ça m'effraie. Donc, franchement,
0: il sérieux. A besoin de moi.
1: Mais tu sais, même la période pendant laquelle il y avait beaucoup d'annonces, Bresson et tout, là. Quand je faisais émission, il regarde sans moi. Il regarde les baies vitrées à gauche, à droite.
0: Parce qu'au fait, pour l'info, on est là et on a un côté de la vitre qui est vraiment noir, en fait.
1: Ouais, qui donne sur le jardin, tu vois. Ah, Ricky, on dirait que ton réseau est parti aux États-Unis pour te laisser. Ah, Yaku, au revenir. Il y a beaucoup de commentaires, mais attends, je vais en lire quelques-uns. Qu'est-ce que tu nous sers, la Mounia?
0: Micro-cita. Je t'ai raconté l'histoire de la femme pasteur qui parlait anglais dans son église.
1: Ouais. Mais regarde, il y a une vidéo qui circule sur les réseaux où la dame est prise jusqu'à elle en train de gaffer. Maman, c'est maman, ça, maman, maman, cosa.
0: Elle dit maman, c'est maman, c'est maman, cosa. Maman, c'est.
1: Et ce foot de lui, c'est incroyable. Ouais. Le pariologue. Allez, je vais lire quelques commentaires vite fait là. J'ai sous les yeux celui de Black Panther qui écrit « Aya Robert la poutine ». Aïe éléphant oh, aïe oh, éléphant oh, aïe oh,
0: maman de dégâts maqué, il est passé là-bas.
1: Ah, Ricky a laissé un commentaire.
0: Attends, il fait, à connaît pas, à demander. On dit, c'est à cause d'elle, on a perdu. Les évoques sont plus retrouvées.
1: Mais je te jure, la première fois que moi j'ai entendu ça sous une vidéo, j'étais choqué et je priais pour que ce soit pas une chanson qui allait vraiment sortir. Richmond Class, salut Danny Moon, c'est Ricky. Je vais choisir José à main levée. Elle est trop polyvalente vocalement parlant. Merci et bonne émission à vous. Merci Ricky.
0: Merci Ricky.
1: J'avais jamais vu sa tête. Je vais aller voir son compte.
0: Faire un screen aussi. Hein.
1: Ah, si. Pelagie Aja Dubo. On va essayer de dire en anglais.
0: Pelagie
1: Aja Dubo. Est-ce que ça en demande encore? C'est Josée l'ambassadrice. Elle parle français, beau texte, inspiré. Il n'y a pas débat. Il y a beaucoup de personnes qui parlent de Josée. Hein.
0: Mais en fait, elle a ébloui avec Côte d'Ivoire.
1: Bon matin.
0: On soit de fond et on espoir.
1: Moi, je ne connais pas les paroles. Ouais.
0: Pour une nouvelle génération.
1: C'est pas pour un avenir ensoleillé? Ah, mon gars.
0: Mais t'as dit, tu connaissais pas.
1: Tant que tu voulais me mentir.
0: Mais t'as dit, tu connaissais pas.
1: Ah, man.
0: À la base, tu connaissais pas, frère.
1: C'est pas possible.
0: C'est fait, ton but, c'est de me dénigrer dans la vie. Sinon, à la base, tu connais pas, donc tu te tais. Laisse-moi chanter.
1: Allez, Nuella Noël écrit José. Elle a de bons textes, intelligente et polyvalente. C'est sûr d'arriver loin pour le mondial si elle chante. Ali Zara écrit c'est chété. Nous, on connaît.
0: Ouais.
1: Forcément. Ce sera Gadji Selly pour Jean-Hugues Crou. Yabo Jessie écrit José car elle chante super
0: sans
1: bien. Elle a de très beaux textes.
0: Musclé, oh, voici cuisse d'Abadoula.
1: Et ouais, regarde comment il court là-bas, il peut plus respirer. Oumar, et puis tu entends Oumar Dia quitté. Oh mon Dieu.
0: Non, on a des textes, hein, je pense.
1: Je pense qu'on devrait être les artistes.
0: Non, faut laisser.
1: Ah, ok, d'accord. Pas obligé de continuer à lire les commentaires là, je pense que c'est mieux. Siaba Joël Diomandé écrit en Zouglou, ça marche toujours. Moi, je pars pour Espoir 2000 et Yodé et Siro. Et devine ce qu'il a mis à la fin de Siro?
0: T.P.
1: Bah ouais. Bah, il va prendre Yodé, un peu de sirop et c'est bon, la musique pourra bien sortir. Capricorne Mignon écrit LOL, pardonnez, ne prenez pas lui qui a composé pour la CAN là. Bon.
0: C'est qui a composé pour la CAN?
1: La CAN la plus récente, c'était Imra, je pense.
0: Ah, ok.
1: On est venu, ma dedans.
0: On est venu, ma dedans.
1: On est chaud, nous. Les éliminés, qui s'en pense à l'éliminer?
0: Merci.
1: Bon, Stéphane Olivier veut pas se casser la tête. Il dit, lui, il part sur une IA, carrément.
0: Ah, ouais. C'est vrai que Willy, l'ancien, il est très en vogue en ce moment.
1: Ouais, carrément. Le cerveau allemand Evra écrit Serge Beno, Didi Yéman et Chouchou Salvador. Mariam Diomandé, Roselyne Layo, féminine. Yodé et Siro. Avec P à la fin, masculin. Voilà. Je pense que Siro, il devrait donner un cours sur la manière d'écrire son nom. Ça lui ferait beaucoup
0: ça
1: de bien.
0: Ça va rien faire.
1: Ah, ok, d'accord.
0: Ils veulent pas. C'est sinon, S-I-R-O, là. C'est plus easy que S-I-O, les prénoms. Ils sont venus ajouter. C'est pas parce que ça va rien changer.
1: Donc, manager écrit Team de Poi, Milano, et en tout cas, les gars de la Ziegenchamp Prod.
0: Ouais, ils sont pas mal.
1: Grâce du Christ Kofi écrit VDA. Ce sera José pour Yvette Quadio. La légende José pour Adeline Kiriboua. Un bouziza écrit Bébé sans os demain. DJ Le Show de Beoumi.
0: Ah, Ange DJ Faro, Le Show, il est bon aussi.
1: Ange Faro et Tonton Kwaku. Je suis pas sûr qu'ils soient tous des artistes. Enfin, Ange Faro, est-ce qu'il est chanteur?
0: Il a fait un son, danseur, non? Non, mais il a fait un son cuit de poulet.
1: Ah ouais?
0: Cuit de poulet.
1: Ça avait bien marché?
0: C'était plus le cuicon.
1: Ok, excuse-moi beaucoup. Hein. De Bordeaux, Likounfa pour Brahim Attal. Denis Guinin écrit José, c'est la meilleure. Elle va faire sa propre pour vous donner. Actu Plus écrit Yodé et Siro ou Magic System. Voilà. Le Bayo pour Pantaba Mikaïla.
0: C'est bon, venez, voilà les éléphants qui arrivent. John et Mike en série qui arrivent. C'était pas pour Magic et DPD.
1: On peut marquer quoi, hein? Mais il n'y a pas gloire des dents.
0: Il n'y
1: a pas gloire des dents.
0: Il n'y a pas de chose des dents. Il n'y a pas de trophée des
1: dents. Il n'y a pas de trophée des
0: dents. Un but. Et puis on se laisse.
1: On peut gagner cela. Il n'y a pas de trophée des dents. Ali, mannequin, Brico, Bang, écrit Roselyne Layo et Yodé et Siro. Il y a des noms qui reviennent énormément. Hein. José, oui. Yodé et Siro. Ce sont les deux qui reviennent le plus.
0: Je pense que après, les deux dernières rencontres, enfin, les deux. dernière grosse occasion, tu vois, genre les deux Cannes, Yodé et Siro, ils ont fait de beaux titres quand même, ils ont resté. Et même genre la dernière Cannes au Maroc, le son a vraiment qui a pull up, c'est celui de Yodé et Siro. Et puis après, il y a eu Milano fait au fait, mais ça arrivait vers la fin de la compétition.
1: Les gens, ils ont donné non sur les réseaux, c'est incroyable. Toi, prix Alain Guillaume Gauze. Ce sera forcément Didi B. On ne veut pas les pas casser les encore, s'il vous plaît.
0: Ah, sinon, Didi et moi aussi peut attraper.
1: Ouais, cute. Anselme Laurence Da écrit Aïe. Aïe, il y a qui encore si ce n'est pas Josey. Stéphane Jumoa écrit Magic System. Rien que Magic System. Ce sera Didi B pour Abdul Majid. Pendant que Jordan Diomandé écrit Magic System, c'est leur chant. Imra pour MHT Salé. Et on va terminer avec Princesse Laurie qui écrit José Echeté en fight. Et c'est pas fit, il a écrit. F-A-E-T, en fight.
0: C'est vrai que beaucoup aimeraient voir une collab entre José et Imra. J'ai hâte de voir, moi, ce que ça pourrait éventuellement donner.
1: Ouais, bien sûr.
0: C'est comparaison n'est pas raison, mais je vois que. Shogun, il a un peu une vibe aussi R&B qui fait qu'on entend et on voit le truc, le côté, mais.
1: Après,
0: Imra, il étonne aussi sur les mélos. Hein.
1: Oui.
0: Au niveau mélo, c'est toutes les chansons, moi, mes chansons, mes titres faves de Imra, c'est sur la mélo.
1: Ganja Man, Number One.
0: Et puis en plus, comment elle s'appelle Vêtements. De Imra, ça avait été repris par José Laure dans live
1: Si,
0: c'était pas mal.
1: J'avais vu ça passer.
0: C'était pas mal.
1: Vrai que c'est intriguant et on aimerait bien voir ce que ça donnerait en fait.
0: Ah, parce que la femme, elle a follow Imra, c'est devenu. Il a dit, oui. En fait, elle a follow Imra sur Instagram et c'est devenu un article. Genre, c'est pas fort. Tu t'es dit que quand deux stars se follow, c'est qu'il y a collaboration. Peut-être que tu aimes son contenu.
1: Mais c'est incroyable. Les ultras, ils sont à un autre niveau.
0: Et puis les AC.
1: Ils sont dans
0: les
1: un deux autre même. Univers, c'est incroyable.
0: En ce moment, sur YouTube, là, les deux, tu vois, je pense qu'il m'aurait passé deuxième maintenant en termes d'artiste le plus.
1: De vue.
0: Avec le plus de vues sur YouTube. Mm-hmm. Donc, il disait, c'est pour booster. Je dis, mais Lago, il a juste follow le gars.
1: Enfin, anyway, de toute façon, si ça se fait, on est là pour écouter, pour consommer. Donc, si vous faites, on est content. Si vous faites pas aussi, s'en fout. Après.
0: Et c'est OK.
1: Voilà, c'est. Oh là là,
0: c'est celle-ci.
1: J'ai tellement senti le truc.
0: Mais on l'avait dit.
1: Incroyable. Incroyable. Et la tête que tu as faite quand j'étais en train de dire le cerveau, que je me suis dit, vas-y. Vas-y, elle a mis dans transition.
0: Allez,
1: encore.
0: C'est OK, c'est une série. Et puis on aura de commander sa mort. Allez, on s'écoute et puis on revient pour dire au revoir. Allez.

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1: Allez les amis, on est dans la dernière ligne droite de cette émission.
2: Ici.
1: On continuera de lire vos commentaires. Entre temps, vous avez encore l'opportunité de nous appeler, hein, 27 225.
3: 08 200. Les commentaires sur Facebook et Instagram.
1: Et
3: c'est presque au d'ivoire.
1: Ah ben
3: voilà, ça match correctement.
1: Non,
3: ce qui est écrit.
1: Pas vraiment, mais okay. Mais je trouve ça drôle.
3: Bah écoute,
1: c'est pas drôle, mais c'est drôle.
3: Et je vais lire mes commentaires. Mohamed Ben écrit: Magic System et José, un duo parfait pour collaboration mal, pour la Coupe du Monde. C'est vrai que ça pourrait faire. Ils n'ont jamais collaboré, hein.
1: Non,
3: avec System
1: pas de
3: et José.
1: Vraiment, ouais.
3: Alors on attend que ça vienne, hein, le Big Ass Alpho. Ulrich Weekend écrit: Serge Beno fit Mewe Est Milano.
1: Il s'appelle comment? Weekend.
3: Ulrich Weekend, ouais.
1: Waouh.
3: Ouais.
1: The Weekend.
3: Enfin, si tu veux. Bécanti Chris. Ah, ça, c'est un prénom. Tu as connu un Bécanti dans ton cursus scolaire?
1: C'était une fille.
3: J'ai l'impression qu'on a tous rencontré des Bécanti quand on allait à l'école.
1: Moi, c'était une fille.
3: Moi aussi, c'était une fille. Ouais.
1: Ah, ok.
3: Bécanti.
1: Moi, je ne suis pas contacté avec tes garçons.
3: Bécanti, Didi, Béon.
1: Allô?
3: Copiement.
4: Allô, Monia. Tonton Monia.
3: Tonton Jo.
1: Tu m'as appelé comme mon oncle, là.
3: Tonton Jo.
1: C'est plus lui. Le pont de Benjerville, là, c'est comment?
3: C'est toujours barré.
4: Ils sont venus. C'est-à-dire, maintenant, là, avant, ils nous avaient enterré les pieds, ils étaient au devant, non? Maintenant, ils sont venus mettre les pieds là. On a un problème, tu dis, on n'enterre pas cadavre pour laisser les pieds là. C'est ce qu'ils ont fait.
3: Ah, ils sont venus finir le boulot.
4: Voilà, ils sont venus. C'est-à-dire, ils nous ont enterré maintenant, mais c'est fini. Mais
3: Yako.
1: Yako.
3: Oh. Yoko.
4: On a beaucoup la souffrance, même ici.
3: Ça va aller.
4: C'est pas petit à faire ici, là, non. Sérieux. Les gars,
3: que...
4: vraiment, ils nous ont coupé même. Ça commence à m'enfuir.
3: Oh, ben écoute.
1: Ça va très bien.
4: Ah, vous êtes là, tous les deux.
1: Tu vois, oui, non. On est là.
3: Ça nous manquait un peu.
4: Et puis, t'as fait mignon comme ça.
1: Non, t'as vu. Bon, ok. C'était la séquence. C'est bon, c'était.
4: Faut voir Tata Monia même en train de te décaler les paroles de la chanson de Julie.
3: Qui te dit? En train de me mentir en direct comme ça. Un peu calmement, quoi. L'oublie qu'on a des milliers de témoins. Hein. Me ment en direct,
1: non,
3: quoi.
1: Mais il a dit qu'il connaissait pas.
4: Hein.
3: Pas la peine.
1: Il mais a dit qu'il connaissait pas, je sais pas.
3: C'est pas comme ici, esprit. Il a vite vu les gens.
4: Non, mais pas drôle. Elle dit, mais tu connais pas. Donc, il connaît pas.
1: Mais ouais, mais tu connais pas. Pourquoi tu discutes avec moi?
3: Pas la peine. Allez, c'est là-bas, tonton.
4: Tonton,
3: il est où? C'est son comportement au quotidien qu'elle a. Hein. C'est même pas son
1: blanc. Un comportement biologique.
3: C'est comme ça qu'elle a.
4: C'est pas sérieux.
3: Donc, tonton Jo, on parle de musique pour accompagner les éléphants, hein, tes artistes. Ce sont lesquels?
4: Ouais, aujourd'hui, si vraiment on doit choisir, peut-être. Moi, je peux choisir, par exemple, deux artistes pour accompagner les éléphants.
3: Vas-y.
4: Peut-être pour la Coupe du Monde ou bien pour quoi que ce soit. Hein.
3: Mm-hmm.
4: Je préfère José de Bordeaux.
3: Les deux.
1: Très belly, good, ouais, très belly.
3: Quel genre de diplôme?
1: Non, de.
4: Ouais. Les deux là, ça va donner quelque chose de ouf, quoi.
3: Il y a déjà où là?
4: J'imagine la voix de José avec des bordeaux, le mélodieux. Là, ça va faire mal. Là, y a rien à
3: faire. Ouais. Un cri, voilà. Déjà où là, je prends la base en bel aimant.
1: Il y a déjà où là?
3: Yes,
1: en bel aimant, maman.
4: Ça, c'est pas chanson, hein?
3: Ah, tonton Jo, c'est pas chanson, c'est quoi? Vous respectez pas ma collègue, moi il n'aime pas ça. C'est quoi ce manque de respect, hein? Elle a sorti toute sa voix, elle a ouvert sa gorge quoi pour chanter.
4: Mais comment elle peut combiner les deux chansons pour faire un seul son?
3: C'est quoi ça? Ce sont les deux artistes.
4: Tout ça là.
1: John Mago.
3: Oh, tonton Jo. Donc, tonton Jo, toi, c'est débordé José direct. Hein. Personne, tu mets personne
4: mais
3: à côté d'eux.
4: Toi, vous écoutez. Il est gaoulé. Il est bon,
1: ça va. Mais ça match.
3: Donc, quand toi, tu fais, c'est pas chic. Quand elle fait, c'est chic. C'est pas la même chose.
4: Voilà, elle a gâté un peu.
1: Elle ne fait plus. Hein.
3: Toi, les embouteillages ont gâté ta voix.
1: Elle ne fait plus. Elle ne fait plus.
4: Moi, je suis arrivé à besoin.
1: Tes ménages, elle ne fait plus.
3: Il y a un faillot, tonton Jo, il y a un problème.
4: Vraiment, bonne émission à vous.
1: Merci, tonton Jo.
3: Ah, pay prayer, on est ensemble.
1: Béni, bye. Allô?
3: Copiement. Allô?
1: Allô?
2: il était là aussi. Mais...
1: Aïe. Wow. C'est qui, c'est Baba Samara?
3: Ouais, c'est lui, c'est Bébé, c'est Mary. Il a dit qu'il allait revenir pour te parler.
2: D'abord, mais moi, en commission.
3: Il lui a fait ta commission hors antenne.
2: Ah, ok, d'accord.
3: C'est ici. Donc, ah, il faut causer maintenant.
1: Oh, je suis désolé.
3: Parle vite.
1: Je t'envoie des bisous alors. Je t'envoie plein de bisous, oui, ça va.
3: Il parle en accéléré.
2: Il m'a manqué les.
1: Non, je suis là. Je suis bien, merci beaucoup.
3: On n'est pas là pour ça. Ne nous embrouillez pas.
2: Ça
3: s'est coupé là. Ça t'a loupé.
2: D'accord. Bonne soirée. Bonne émission à vous.
3: Merci.
1: Bisous. Merci, Samaré.
3: J'ai vu comment il a accéléré son truc. Par contre, t'as dit, il m'a manqué des.
1: Les tu fois deux.
3: Il parle.
1: On dirait, moi, quand je te vois, mes MVP de plein des 10 fois deux, Dani. Et Dani fait exprès de me refaire une note vocale de la même minute.
3: Tu fais 5 minutes. Il est fort. Au moins, je fais pas 5 minutes, 2 secondes. Je fais 5 minutes.
1: Quand on parle de minutes, ça me fait penser à autre chose. Mais bon.
3: Il est combien chez toi? Chez toi, là-bas.
1: Il est le tâche de montre. Et on avait les vannes les plus pourries, mais allez, on va se faire 2-3 commentaires là, vite fait.
3: Je t'aime bien, mais j'en ai marre. Allez, je vais lire les commentaires rapido. Raphaël. Ça, c'est vrai, je confirme. Raphaël Guébaco écrit okay. « Moi, je suis congolaise, mais je préfère Didibé le Bayo. » Angèle Brou écrit « Josey ». Et puis, je termine avec ce commentaire de Sonkalo Abdul Razak Sow qui écrit « Elone Kifnobit, Didibé, MC One, Asalfo, Mosti, Roselyne Layo. » Ça fait 6 artistes, on a un collectif là.
1: C'est bon. Ouais. Mais moi, j'ai toujours jugé les gens qui, sur Internet, disent « Moi, je suis tantantant, mais je fais... » En fait, si t'as pas dit personne, c'est que t'es qui?
3: J'ai pas compris d'où ça.
1: Tu vois, la personne qui dit moi je suis congolaise, mais je suis pas. Donc il y a des gens qui font ça souvent. Moi je suis camerounaise, mais j'aime l'équipe de Côte d'Ivoire. Ah. T'aimes l'équipe de Côte d'Ivoire? En fait, si t'as pas dit je suis tant personne.
3: Te demander en fait.
1: En quoi est-ce que. Bon, bref, mon frère, anyway, tant qu'à faire.
3: Peut-être que c'est censé apporter un cachet spécial au fait qu'elle supporte l'équipe. Ils vont dire, regarde les la Congolaise là, elle est truc.
1: Tu
3: raconte quoi?
1: Tu rêves de qui? J'ai tournage à 8h demain.
3: Oh, un bon collectif à l'ancienne, parce que ça manque de voir des collectifs dans la musique.
1: C'est terminé.
3: Tu vois exactement un genre de collectif comme ça. Et moi, je prendrais un groupe ou un artiste dans chaque genre. Donc, je partirais avec Magic System. Ah, ce serait difficile. Magic System et Yodei Siro.
1: Attends, mais tu as dit un groupe.
3: De représentants du Zouglou. Deux voix féminines.
1: Vital oui.
3: Non, deux voix. Non, je vais ouvrir. Trois voix féminines. José, Roselyne Layo, et je te mets une Ayane à côté pour amener le truc Young et très urbain. Didibé Imra, parce que c'est pas le même délire. Imra qui a ramené le côté gang, Didibé qui a ramené, enfin je sais pas, ça dépendra de la prod. Et puis coupé décalé, y a qui est on fire en ce moment?
1: Didier Yéman.
3: C'est Didier Yéman qui te fait danser avec Team de Poi à côté.
1: Ah, Team de Poi, Team de Poi est né.
3: Un très très bon truc, un bon collectif comme ça, ce serait bien. Ce serait bien. Maintenant, on peut mettre un Mewé dessus pour amener un truc zoglazo à l'ancienne.
1: Tous les genres musicaux, donc il manquait le.
3: Il manque le reggae même aussi, hein. Le reggae. Super. Bon, reggae, je partirai sur une version plus young du reggae, du ragga dancehall avec Joshua.
1: Ah, ok. Pardon.
3: Ok. Donc, je pense que c'est bon, là, j'ai fait le tour.
1: Allez, non, moi, je suis pas artiste, je suis pas dans le truc aussi. Ils n'ont qu'à chanter mon temps
3: qu'il fait danser. Tu racontes quand même, comment va?
1: Non, je dois donner aussi ma composition, non?
3: Oui.
1: Là, il dit que il fait pas de la DA. Ils n'ont qu'à faire sortir ça, en danser.
3: Ah, c'est.
1: J'allais dire abomer l'éléphant, parce qu'il avait dead sur. Le titre avec Yodei Siro, vraiment. Ouais. Parce que lui aussi, il savait vraiment s'imposer sur les gens. Enfin, c'est quelqu'un qu'on a connu dans du rap pur et dur. Quand il kick, c'est un malade. Mm-hmm. Et quand il a commencé à attraper Biama, même il luttait, les gens qui étaient dans Coupé Décalé depuis.
3: Si,
1: là. Donc pour moi, mais bon, mon cher, la vie est ce qu'elle est. J'ai failli annoncer Trace d'écrou. Je pense que je suis fatiguée là. Je suis vraiment KO.
3: Vraiment KO. Incroyable.
1: Allez les amis, on se rencarde. Demain, ça sera avec moi. Dani sera pas avec vous.
3: Bah, bien sûr. Voilà. Alors, je vous donne rendez-vous lundi.
1: Pourquoi rendez-vous?
3: Au rendez-vous. C'est fin. Quand est fin,
1: allez. C'est pour une dame.
3: Vous dire.
1: Le son à la suite, vous aurez BTS. Hein. Non, c'est pas BTS.
3: Tu es la plus rancunière de ton quartier.
1: Non, mais je suis pas rancunière. Elle m'aime bien, moi aussi, je l'aime bien. C'est bon, on a aplani les choses.
3: Donc, avec qui?
1: Rendez-vous.
3: C'est qui ça?
1: C'est pas la personne que tu crois.
3: Non, il y a eu peur.
1: Tout à fait, les gens pensaient que c'est rancunière.
3: Non, c'est faux.
1: B- BTS 2.0. C'est la chanson. Les gars, Mounia, prenez soin de vous demain. Hein. Allez, bye bye.
0: Écoute ça. 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